Demain soir, Place Civile, oubliez pas qu'à 21h30, dans le cadre de la foire bière, bouffe et culture de Princeville, il va y avoir un gros hommage à Bob Bissonnette. Et d'ailleurs, oubliez pas que c'est pendant plusieurs soirées que vous allez pouvoir triper directement là-bas. Ça vaut la peine d'y aller, honnêtement. Puis si vous voulez voir tous les détails, évidemment, allez voir leurs réseaux sociaux. Hein. D'ici là, moi, ce que je peux vous proposer, c'est de la bonne musique country, toujours à Hit Country. Et on...

Jusqu'à la toute dernière minute de la journée, jusqu'à minuit, je vous accompagne sur les ondes du Hit Country 95.7. Tommy Coderre qui est avec vous. 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Donc demain, entre midi et 13h, montez le son d'Hit Country pour avoir du gros fun en même temps, de manger, en même temps de prendre une petite pause bien méritée au travail. Si vous travaillez de jour, puis si vous travaillez de nuit, ben merci d'être quand même ici présentement avec nous à Hit Country.

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Bon mercredi, la gang. Toujours Tommy Coderre qui vous accompagne pendant toute la soirée jusqu'à minuit sur les ondes du 95.7 ici à Plessisville, à Hit Country. 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Une autre

Là, je fais un petit coucou comme ça à tous ceux et celles que c'est leur semaine de retour au travail. On est déjà rendu à la moitié. En fait, on a plus que la moitié de fête si on inclut aujourd'hui. Donc, lâchez pas tout le monde. À ceux et celles qui travaillent présentement aussi, je vous souhaite une excellente soirée de job. Montez le son sur les ondes du 95.7. On continue avec la musique country dans quelques instants. Et juste avant, je salue aussi toute l'équipe de Bédard Vision de Plessisville. Si vous êtes à l'écoute, ben je sais que vous autres, votre affaire, c'est plus les yeux, mais nous, c'est les oreilles. Donc, on vous envoie ça pendant toute la soirée au 95.7.

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Demain soir, Place Civile, oubliez pas qu'à 21h30, dans le cadre de la foire bière, bouffe et culture de Princeville, il va y avoir un gros hommage à Bob Bissonnette. Et d'ailleurs, oubliez pas que c'est pendant plusieurs soirées que vous allez pouvoir triper directement là-bas. Ça vaut la peine d'y aller, honnêtement. Puis si vous voulez voir tous les détails, évidemment, allez voir leurs réseaux sociaux. D'ici là, moi, ce que je peux vous proposer, c'est de la bonne musique country, toujours à Hit Country.

Jusqu'à la toute dernière minute de la journée, jusqu'à minuit, je vous accompagne sur les ondes du Hit Country 95.7. Tommy Coderre qui est avec vous. 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Donc demain, entre midi et 13h, montez le son d'Hit Country pour avoir du gros fun en même temps, de manger, en même temps de prendre une petite pause bien méritée au travail. Si vous travaillez de jour, puis si vous travaillez de nuit, ben merci d'être quand même ici présentement avec nous à Hit Country. Moi,

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Bon mercredi, la gang. Toujours Tommy Coderre qui vous accompagne pendant toute la soirée jusqu'à minuit sur les ondes du 95.7 ici à Plessisville, à Hit Country. 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
1: Là, je fais un petit coucou comme ça à tous ceux et celles que c'est leur semaine de retour au travail. On est déjà rendu à la moitié. En fait, on a plus que la moitié de fête si on inclut aujourd'hui. Donc, lâchez pas tout le monde. À ceux et celles qui travaillent présentement aussi, je vous souhaite une excellente soirée de job. Montez le son sur les ondes du 95.7. On continue avec de la musique country dans quelques instants. Et juste avant, je salue aussi toute l'équipe de Bédard Vision de Plessisville. Si vous êtes à l'écoute, ben je sais que vous autres, votre affaire, c'est plus les yeux, mais nous, c'est les oreilles. Donc, on vous envoie ça pendant toute la soirée au 95.7.

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9: Qu'est-ce qui se passe dans l'air du centre du Québec? Je vous explique à chaque matin lorsque je pars de Victoriaville pour venir ici à la station à Plessisville. Habituellement, c'est très, très calme sur la 116. Et là, ce matin, il y avait beaucoup et beaucoup de circulation, beaucoup de voitures et beaucoup de gros camions également. Qu'est-ce qui se passe? Qu'est-ce qui s'en vient que je ne sens pas? Alors, bon jeudi matin. T'es de bonne humeur, t'es en pleine forme en ce 13 août à 2026. Alors, tu viens triper avec moi et ça pour les 6 prochaines heures. Et en plus, bien, aujourd'hui, c'est le début de la vente trottoir au centre-ville de Victoriaville. Alors, météo maintenant pour le centre du Québec. Comment ça va se passer chez nous? La présence d'un ciel généralement nuageux. Et il y a dans l'air pour aujourd'hui un 60% de risque d'averse, même risque d'orage, avec 23 à Midex 28. La présence de nuages pour ce soir et cette nuit avec 13. Demain, un beau vendredi qui nous attend avec alternance de soleil de nuages avec 24 et Midex 27. Un beau samedi sous soleil avec 25 et l'arrivée d'une masse nuageuse pour dimanche, avec un maximum de 23 degrés. Et présentement, mais comme je vous disais, je me retrouve en direct du centre-ville de Plessisville. Le studio est une commandite du Range Kimayan et ce matin, bien, le mercure indique présentement 15. Alors, au fur et à mesure que la journée va avancer, le mercure sera à la hausse. Voici un gars qui est parti en mode vacances. Il passe ses vacances en Gaspésie, plus précisément à Percé. Alors, il nous chante La Sainte-Paix. Voici Philippe Tremblay.

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Pour vous mettre davantage de bonne humeur malgré le temps grisâtre de ce jeudi à matin, également pour vous faire taper du pied avec Phil Leclerc et le rappeur Cire Pathétique qui viennent de chanter Déconnecté. On sait qu'on va procéder prochainement au tournage du film Le Journal d'une Princesse 3. Et là, ben, grande révélation courant des derniers jours dans différents quotidiens américains, c'est que l'actrice américaine Julia Andrews, elle a dit qu'elle ne sera pas de retour pour la franchise numéro 3 du film à succès. C'est le journal d'une princesse numéro 3. Donc, elle a dit, bien sûr, elle dit, j'ai fait le tour, âgée maintenant de 90 ans. Je suis en mode de retraite depuis de nombreuses années. Ça ne me tente pas de ressortir de ma retraite pour procéder au tournage d'un tout nouveau film. Donc, elle cède sa place à quelle actrice? On ne sait pas encore, mais du moins, elle ne sera pas de retour dans la franchise numéro 3 de Journal d'une princesse qui va procéder au tournage au cours des prochaines semaines avec toujours l'actrice Anne Hathaway. Donc, on respecte son choix à l'actrice Julie Andrews. Voici Let You Down version francophone avec le Marlowe Band avec Megan Lebel.

Originaire de la Gaspésie, auteur, compositeur, interprète, il nous a proposé, bien, à la fin du mois de février, son premier album en carrière qui est présentement en vente sur toutes les bonnes plateformes. Également aussi la sortie une toute nouvelle chanson courant des derniers jours à saveur rock. Oh, tu dis, ah, ouais. Et oui, allez porter attention à tout ça sur toutes les bonnes plateformes et à savoir si vous allez entendre prochainement sa nouvelle chanson. Ben, faut que ça passe par le comité d'écoute, le prochain comité d'écoute pour choisir les nouveautés musicales que vous allez entendre. Ben, ça va se faire la semaine prochaine. Elle nous chante Nomade. Voici Andy Theriault.

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1: Ils ont pas mal de shows à leur agenda au courant des prochains jours. Entre autres, ils seront ce soir du côté de Acton Vale pour le show de la rentrée. Par la suite, vendredi, un passage à Saint-Côme. Et par la suite, eh bien, samedi, un passage à Val-des-Sources. On sait qu'ils sont présentement en grande tournée d'adieu à travers le Québec. Eh bien, leur grand et ultime concert, ben, ça va se faire, entre autres, ben, je vais vous dire ça, ça va se faire le 4 décembre à Drummondville. Alors, avis à tous les fans de donc, c'est maintenant ou jamais pour les voir performer ensemble sur une même scène. Soit bien sûr Steve Veilleux, Éric Maheu, de même que John Anthony et Gagnon Robinette pour la grande tournée d'adieu du groupe Caïn. Quand même, ils vont laisser derrière eux là un bon nombre de hits qui vous a fait chanter au courant des dernières décennies, ça c'est sûr, sur ça, dans le domaine musical québécois. Alors, ils ont chanté « Laisse les bons temps rouler ». Presque déjà à 6h30 dans votre jeudi matin, je vous rappelle qu'on est ensemble jusqu'à midi. On s'informe, on se jase détails de la météo parce qu'on s'en va vers la fin de semaine. Et au détour, le rythme va reprendre sa place encore plus avec, on le surnomme, le monstre, David Pinault s'amène avec Drapeau Noir.
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0: Ministère de l'Environnement hausse considérablement les sanctions imposées aux entreprises industrielles à risque élevé qui contreviennent à la loi sur la qualité de l'environnement. Une nouvelle amende de 75 000 $ pourra notamment être imposée pour le non-respect d'une autorisation ministérielle, tandis que celle pour le rejet d'un contaminant passe de 30 000 à 300 000 $. La mesure vise notamment les secteurs de la filière batterie, des mines et de l'aluminium. Les nouvelles sanctions entrent en vigueur aujourd'hui. La relève acéricole québécoise obtient un nouveau coup de pouce. Les producteurs et productrices acéricoles du Québec ont attribué 44 000 nouvelles entailles à 11 producteurs qui pourront démarrer leur entreprise au cours des trois prochaines années. Deux des bénéficiaires proviennent du centre du Québec, soit une entreprise de Saint-Valère et une autre de Donham-Sud. Les amateurs d'astronomie peuvent encore profiter des Perséides, dont l'activité se poursuit jusqu'à demain. Pour maximiser leurs chances d'observer des étoiles filantes, il est recommandé de se rendre dans un endroit dégagé, loin de la pollution lumineuse. Une éclipse lunaire partielle sera également visible partout au Québec dans la nuit du 27 au 28 août. Et la ville de Victoriaville offrira de nouveau 300 arbres gratuitement dans le cadre du concours Verdis ta ville. Les citoyens ont jusqu'au 26 août pour s'inscrire en ligne. Plusieurs variétés, dont des arbres fruitiers, seront proposées cet automne. Les arbres doivent être plantés sur le territoire de Victoriaville. C'est ce qui complète vos informations. Pour plus de nouvelles, visitez monvicto.com.
1: Aujourd'hui, c'est à 60 % de risque d'averse, même risque d'orage avec 23, Midex 28 et quelques nuages pour ce soir et cette nuit avec 13. Demain, un beau vendredi avec alternance de soleil de nuages avec 24, Midex 27 et soleil aussi pour samedi.
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Un bon petit rythme dansant auquel ça parle de rodéo. Est-ce que vous êtes des fans de rodéo? Tu dis, oh oui, moi j'aime tellement ça, la montée des taureaux sauvages. Bon, on vous propose un bel événement au centre du Québec la semaine prochaine, du 20 au 23 août prochain. Rendez-vous à Sainte-Perpétue pour le rodéo de cette municipalité avec auquel, bien sûr, les rodéos seront à vedette aussi. Les compétitions équestres, de même que quelques concerts de vos vedettes préférées, comme par exemple les Bounty Hunters, les Vainteurs et David Pinault, à collaboration de votre radio et Country, pour participer du 20 au 23 août prochain au rodéo de Sainte-Perpétue. Voici maintenant David Tremblay.

0: de nous chanter minuit moins quart. Ben non, il est pas minuit moins quart. Trompe-toi pas d'heure. Il est seulement presque 7 heures moins quart. Ah, là, c'est pas pareil avec la musique de David Tremblay dans tes haut-parleurs. Chers parents, vous qui êtes présentement en plein casse-tête, bien sûr, pour faire l'achat des articles scolaires de vos enfants, la liste est maintenant arrivée. Puis là, tu dis, ah, le fameux casse-tête, hein, de courir ça de magasin en magasin. Des fois, c'est pas toujours évident. La fameuse également rupture de stock. Tu dis, ah, bon, qu'est-ce qui va remplir ceci et remplacer ça. Mais également aussi, on donne de bons trucs ce matin dans le Journal de Montréal et le Journal de Québec en nous disant, entre autres, ben, chers parents, recyclez donc les articles de l'année passée. Des fois, vous dites, ah, il y a encore deux, trois crayons sont encore bons, ainsi de suite. Alors, profitez-en pour les recycler au lieu de les jeter puis de recommencer à neuf à chaque année. On économise en grand. Et bien sûr, même chose pour les Duotang, les fameux cartables, là. On passe ça d'une année à l'autre. On fait juste changer l'étiquette et le tour est joué. Ça va faire également bonheur à nous en tant que parents et également aussi bonheur à notre portefeuille pour économiser en grand. Parce que oui, ça coûte cher avec en plus l'achat de nombreuses paires de souliers, le petit kit d'éducation physique, ainsi de suite, là. Alors voilà, on peut économiser de manière quand même responsable pour la planète pour le fameux retour à l'école. On s'en fait pas. Voici maintenant Justin Roy, Gabriel Fredette et King Melrose.
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C'est quoi tes plans pour la prochaine fin de semaine? Parce qu'on prévoit en plus du beau temps d'après Dame Nature. Donc, tu peux faire un détour dans différents événements country à travers la province. Ou encore, tu vas prévoir peut-être faire un détour au camping ou encore au chalet avec les amis, la famille. Peut-être même à Toronto que tu vas commencer, toi, demain, ta période de vacances été 2026. Ça, c'est toujours bien intéressant. Pour d'autres, oh, ça va commencer à sentir la fin parce que la semaine prochaine, grande rentrée scolaire pour les cégepiens, cégepiennes à travers la province. Ben oui, on s'en va vers là. Donc, vous allez sûrement remarquer même à certains endroits qu'on va commencer, bien sûr, à diminuer le personnel parce que les élèves du cégep vont retourner sur les bancs d'école. Tu dis, hey, pas déjà. Et oui, on vous dit souvent que le temps passe très et très, très vite. C'est à compter du 18 septembre qu'elle va nous proposer son quatrième album en carrière. Voici sa plus récente Chimélée. Voici Sarah Dufour.

0: Et à compter du vendredi, bien 21 août prochain, ça c'est la semaine prochaine, bien, elle va me proposer une toute nouvelle chanson que j'ai déjà reçue dans ma boîte à courriel qui a pour titre Dolbo Mistassini. Ah, ben drôle de coïncidence. Eh bien ça, cette chanson-là qu'elle sera lancée la semaine prochaine va se retrouver sur son prochain album, comme je vous disais, qui sera lancé bien dès le vendredi 18 septembre prochain. Le Panthéon des auteurs-compositeurs de Nashville a dévoilé sa promotion en 2026 et révèle que la chanteuse américaine Taylor Swift est la plus jeune personne à y être intronisée pour la prochaine édition 2026. Un autre bel honneur qui s'ajoute à cette panoplie de récompenses, bien sûr, qu'elle a reçu au courant des dernières années dans le domaine de la musique pop country. Donc voilà, un honneur grandement mérité pour la chanteuse pop country Taylor Swift, qui sera intronisée, je vous rappelle, au Panthéon des auteurs-compositeurs de Nashville dans quelques semaines. Alors bravo, bravo pour cette belle récompense méritée. On s'informe dans quelques instants et passez un bon jeudi.
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7: Bon jeudi, ici Louis-Philippe Arnoirel. Le ministre du Commerce Canada-États-Unis, Dominique Leblanc, reste aujourd'hui à Washington, alors que la date limite fixée pour l'application des droits de douane approche. Une nouvelle série de droits de 50% sur toute une gamme de produits canadiens doit entrer en vigueur mercredi prochain. Contrairement à la plupart des autres tarifs imposés par le président Donald Trump, ceux-ci ne prévoiraient aucune exemption pour les produits conformes à la CEUM. L'entente a été négociée sous la première administration Trump pour remplacer l'accord de libre-échange nord-américain. Le premier ministre Mark Carney a annoncé la nomination de Geneviève Cottenham comme nouvelle juge en chef de la Cour d'appel du Québec. Elle succède à Manon Savard, qui a quitté ses fonctions le 10 août pour devenir juge surnuméraire. Madame Cottenham est juge de la Cour d'appel du Québec depuis 2018. Elle a fait partie des juges qui avaient maintenu une décision condamnant l'humoriste Mike Ward à verser des dommages-intérêts au chanteur en situation de handicap Jérémy Gabriel, dont il s'était moqué. La Cour suprême du Canada a par la suite annulé ce jugement. De nouvelles données mettent en évidence le danger mortel que représentent les trottinettes électriques et les vélos électriques pour les enfants au Canada. Le Programme canadien de surveillance pédiatrique indique que 10 enfants sont décédés après l'utilisation de ces engins électriques en 2025. 12 autres ont été admis en soins intensifs et 26 ont été hospitalisés pendant plus de 2 jours. Ces données ont été publiées dans un rapport annuel soulignant la nécessité d'une meilleure coordination des politiques et d'une meilleure sensibilisation du public. Et l'ancien parc Marineland a transféré hier un troisième lot de baleines vers des aquariums situés hors du Canada. Une équipe de spécialistes a guidé 6 bélugas, un par un, dans un élingue spécialement conçu à cet effet, avant de les hisser dans les bassins. Un convoi escorté par la police devait ensuite transporter lentement les baleines, 2 mâles et 4 femelles, jusqu'à l'aéroport Pearson de Toronto. Marineland a fermé ses portes au public en 2024. C'est ce qui complète vos actualités Arsenal Média. Passez une bonne journée sur nos ondes.
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0: Deuxième heure de votre Country Club en ce jeudi matin. Vous êtes de bonne humeur et en pleine forme. Danny Côté en poste jusqu'à midi pour t'offrir la plus grande variété musicale dans le domaine de la musique country. Et ce matin, comment ça se passe, votre préparation pour vous rendre au travail? Ça se passe bien. Également, vous êtes présentement sur les routes du centre du Québec pour vous rendre au travail. La prudence est de mise pour toutes les autres qui présentement, bien soit en mode déjeuner ou encore en mode vacances, en mode relaxation. Merci beaucoup d'être fidèle au poste ou à 95. Alors aujourd'hui, c'est le début de la vente trottoir au centre-ville de Vito. Puis là, tu dis, ouais, à chaque année, c'est tout le temps la même affaire. Il mouille au début de la vente trottoir. Alors voilà, on n'a pas le contrôle là-dessus. Mais du moins, ça commence quand même aujourd'hui. Donc aujourd'hui, au centre du Québec, c'est à 60% de risque d'averse avec 23 à Midex 28. On prévoit l'arrivée de nuages pour ce soir et cette nuit avec 13. Demain, un très, très beau vendredi avec alternance de soleil de nuages avec 24, humidex 27. Samedi, soleil avec 25. L'arrivée d'une masse nuageuse pour dimanche avec 23 degrés. Je me retrouve en direct du centre-ville de Plessisville. Tu te dis, qu'est-ce qu'il fait là, lui, à Plessisville? C'est là qu'est situé le studio 17 à 76 rue Saint-Calix. Sous la commandite du ranch Kimayan et ce matin, bien, le mercure indique présentement 15. Vous rappelez-vous de cette histoire-là il y a quelques années? L'artiste qui s'apprête à chanter avait lancé une chaise en bas du restaurant-bar de Eric Church, en plein cœur du centre-ville de Nashville. Ça avait fait jaser pas mal le monde. Il avait même été arrêté pour ça. Tu dis, ben voyons donc. Ouais, c'était quand même dangereux, là. Lancer une chaise en bas d'un étage, d'un immeuble de 6 étages. Donc, il nous chantait son hit de l'heure, Don't We, voici Morgan Wallen.

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2 concerts à son agenda d'ici les 3 prochains jours. Alors, celui qui nous a lancé en tout début du mois de juin son premier album en carrière, l'ex-académicien bien Joël Voigt, qui a chanté Libre et vivant. Et ça, son premier album est pour me trouver présentement en vente sur toutes les bonnes plateformes. Donc, Joël sera de passage demain soir du côté de Malartic et dimanche après-midi, performance de sa part à l'Asso à Montréal, présenté au Parc Jean-Drapeau en samedi et dimanche. Alors, avis à tous les fans de Joël Voigt qu'on aime pas mal et pas mal. Bonne nouvelle pour Pascal Morissette et sa conjointe Julie Ringuette qui forment un couple à merveille qui suscite également beaucoup d'intérêt de votre part. Dans le domaine du showbiz au Québec, ben voilà qu'ils vont se réunir de nouveau ensemble pour 2027 pour produire une toute nouvelle émission axée sur le monde touristique du Québec qui sera proposée à l'antenne de Évasion en 2027. Donc, ça va commencer dans quelques jours le tournage à travers la province pour nous faire découvrir de très beaux coins de pays qu'on pense pas aller faire une visite peut-être en période estivale. C'est vraiment très, très, très intéressant. Donc, un tout nouveau défi pour le couple chéri du showbiz au Québec en parlant de Pascal Morissette et de Julie Ringuette. Malgré la présence de gros nuages gris aujourd'hui partout à travers la province également, aussi on prévoit une belle dose de pluie, ben oui, certains vont dire « Bon, ben ça va être bon pour mes plantes et mon jardin. » Ben moi, je vais mettre du soleil musical dans vos haut-parleurs ce matin avec cette belle chanson remplie de gaieté. Let's the country music play. Voici Low Cash et Parmalee ici, Mama Hit Country.

C'est Keep Me Sane et c'est son hit. Et devinez ce qu'il faisait avant de devenir, bien sûr, chanteur country à temps plein. C'est un ancien soudeur. Tu dis, ben voyons donc cette affaire-là. Ben oui, c'est quand même une vedette fulgurante dans le domaine de la musique country actuelle. Alors, un nom à retenir de plus en plus. Tyler Nance, Keeps Me Sane. Bon jeudi à vous tous et toutes. Salutations à toi qui est présentement bien en mode travail, t'es présentement sur la route ou encore en mode vacances. Profitez-en au max en prenant votre belle dose de country, mais également aussi ce matin, une petite pensée particulière à tous les parents qui doivent se casser la tête pour faire bien sûr la préparation des fameux sacs d'école et faire la liste scolaire, l'achat des articles pour les prochains jours, parce que ça va venir vite, ça, la grande rentrée au courant des prochains jours partout à travers la province. 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Voici maintenant les Hunter Brothers dans votre Country Club.

0: Elle sera intronisée au Panthéon des auteurs-compositeurs. Ce sera la plus jeune à être intronisée quand même. Alors bravo, bravo pour ce bel honneur et grandement mérité pour Taylor Swift avec I Know It, I Know You en hit de l'heure. Aujourd'hui, une journée importante pour la chanteuse Ella Langley parce que c'est associée avec la compagnie de bière Chaineuse aux États-Unis pour lancer aujourd'hui même sa propre bière, la Dandelion Honey Gulch, avec une touche là-dedans de miel de pissenlit, avec une douce note florale pour sa bière, avec en plus sur la canette, on retrouve la pochette justement de son plus récent album Dandelion, qui fait sensation dans votre cœur. Amoureux, amoureuse de bonne musique country, donc étape importante pour cette chanteuse américaine qui aujourd'hui même lance sa propre marque de bière. C'est quand même quelque chose pour cette chanteuse, en parlant de Ella Langley. Alors on s'informe, on se jase détail de la météo parce qu'on s'en va tranquillement pas vite vers la fin de semaine. On veut savoir s'il va faire beau. Ben la réponse est oui. Certains vont dire « Oh yeah, je suis tellement content! » Et au détour, il nous chante son méga hit « Need a Favor ». Jelly Rose vous donne rendez-vous.
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9: Bonjour, bon début de journée. Ici Claude Marquis, voici vos actualités. Le ministère de l'Environnement hausse considérablement les sanctions imposées aux entreprises industrielles à risque élevé qui contreviennent à la loi sur la qualité de l'environnement. Une nouvelle amende de 75 000 $ pourra notamment être imposée pour le non-respect d'une autorisation ministérielle, tandis que celle pour le rejet d'un contaminant passe de 30 000 à 300 000 $. La mesure vise notamment les secteurs de la filière batterie, des mines et de l'aluminium. Les nouvelles sanctions entrent en vigueur aujourd'hui. La relève acéricole québécoise obtient un nouveau coup de pouce. Les producteurs et productrices acéricoles du Québec ont attribué 44 000 nouvelles entailles à 11 producteurs qui pourront démarrer leur entreprise au cours des trois prochaines années. Deux des bénéficiaires proviennent du centre du Québec, soit une entreprise de Saint-Valère et une autre de Donham-Sud. Les amateurs d'astronomie peuvent encore profiter des Perséides, dont l'activité se poursuit jusqu'à demain. Pour maximiser leurs chances d'observer des étoiles filantes, il est recommandé de se rendre dans un endroit dégagé, loin de la pollution lumineuse. Une éclipse lunaire partielle sera également visible partout au Québec dans la nuit du 27 au 28 août. Et la ville de Victoriaville offrira de

Je t'ai vu hocher de la tête ou encore taper du pied à bord de ta voiture, de ton camion, de ton motorisé ou encore de ton tracteur. Quel méga hit, hein? Vous rappelez-vous de ça, Post Malone, avec Morgan Wallen qu'on chantait « I had some help ». Et on attend avec impatience là pour les prochains mois, espérons-le, peut-être un nouvel album de la part de Post Malone qui avait bien sûr marqué le domaine de la musique country au courant des dernières années avec son plus récent album qui avait remporté un méga succès. Harpin Lépine chante maintenant « Chance ».

c'est le phénomène Arpin Lépine qui vient de nous à chanter à chance. Certains vont dire, il y a vraiment eu de la chance pour percer dans le domaine de la musique country. On va pas s'étendre là-dessus ce matin, mais quand même, si jamais ça vous tente de mettre un visage sur la voix de ce chanteur-là qui vient de Saint-Félix-de-Valois, ben, je vous rappelle qu'il sera en performance à l'Asso à Montréal. Eh bien, performance attendue de sa part samedi après-midi. C'est lui qui va ouvrir officiellement l'édition numéro 5 de l'Asso. Performance attendue samedi à compter de 14h sur la grande scène de l'Asso. Aussi, va faire un détour le 17 septembre prochain à la scène La Forge au Festival Western de Saint-Tite pour la scène 100% gratuite. Alors, vous êtes là-bas en train de camper. Tu dis, qu'est-ce qu'on fait un jeudi soir? On va voir Arpin Lépine. Allez voir ça, ce phénomène-là. C'est quoi la crowd qu'il suit également? C'est quand même un phénomène qu'on a des fois de la misère un peu à comprendre pourquoi on aime Arpin Lépine. C'est un phénomène. Donc, voilà. Puis aussi, il va partir en tournée dans quelques salles à travers le Québec pour l'automne et l'hiver 2026-2027. Donc, je t'invite fortement à le suivre sur les réseaux sociaux parce qu'il adore ça également, s'amuser pas mal avec les réseaux sociaux. Ce cher Arpin Lépine National. On va dire comme ça ce matin. Hein? T'es en plein cœur d'une super séquence. Il nous chante cette belle balade dans votre jeudi matin. Une chanson tellement réconfortante. Be By You, Wesley Lou Combs.

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Auteur, compositeur, interprète, mais ne vit pas de sa musique à temps plein, Gab Foiré, qui vient de chanter « On est mêlé », est aussi tatoueur et coiffeur de formation. Et la semaine passée, c'était une étape importante en tant que professionnel de la coiffure et du tatouage. Il a bien sûr ouvert son propre salon de coiffure et de tatouage en banlieue de Montréal. Donc, bon succès pour ton nouveau projet, Gab Foiré, qui nous a proposé, je vous rappelle, eh bien, en mai dernier, son deuxième album en carrière qui est présentement en vente sur toutes les bonnes plateformes. Celui qui s'apprête à chanter, ben lui, il a cofondé avec le chanteur, le regretté chanteur Carl Tremblay en 1995, un groupe marquant de la musique au Québec. Et même encore aujourd'hui, on en parle et on en parle. On sent également l'influence des Cowboys Fringants. Voici J.F. Posé avec « Puisqu'il faut » à Hit Country.

0: Une chanson tellement accrocheuse pour bien conclure la portion à 7 à 8 de votre jeudi matin avec JF Posé qui nous a chanté « Puisqu'il faut jouer au jazz » ce matin de la comédienne québécoise Suzanne Clément qui a fait une grande révélation au courant des dernières heures, entre autres lors de son passage hier soir à la quotidienne Sucré-Salé. Donc, elle a révélé à Mélanie Ménard qu'elle avait maintenant trouvé l'amour avec un Québécois. Suzanne Clément, et drôle histoire quand même, elles se sont rencontrées au Vietnam lors d'un voyage auquel ils ne s'attendaient jamais à tomber en amour l'un envers l'autre. Un coup de foudre instantané au Vietnam. Hey, c'est une histoire de rêve quand même de vivre ça. Donc voilà, bonne nouvelle pour la comédienne Suzanne Clément qu'on a bien hâte de revoir. Bien oui, à compter du mois de septembre à la quotidienne Stat, alors qu'elle est présentement en amour, notre chère Suzanne Clément qu'on apprécie beaucoup dans le domaine du paysage télévisuel québécois. Quelques minutes nous séparent de 8 heures. On s'informe au détour de ceci.
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9: Bon jeudi, c'est Louis-Philippe Arnoirel. Le ministre du Commerce Canada-États-Unis, Dominique Leblanc, reste aujourd'hui à Washington, alors que la date limite fixée pour l'application des droits de douane approche. Une nouvelle série de droits de 50 % sur toute une gamme de produits canadiens doit entrer en vigueur mercredi prochain. Contrairement à la plupart des autres tarifs imposés par le président Donald Trump, ceux-ci ne prévoiraient aucune exemption pour les produits conformes à la CEUM. L'entente a été négociée sous la première administration Trump pour remplacer l'accord de libre-échange nord-américain. Le premier ministre Mark Carney a annoncé la nomination de Geneviève Cottenham comme nouvelle juge en chef de la Cour d'appel du Québec. Elle succède à Manon Savard, qui a quitté ses fonctions le 10 août pour devenir juge surnuméraire. Madame Cottenham est juge de la Cour d'appel du Québec depuis 2018. Elle a fait partie des juges qui avaient maintenu une décision condamnant l'humoriste Mike Ward à verser des dommages-intérêts au chanteur en situation de handicap Jérémy Gabriel, dont il s'était moqué. La Cour suprême du Canada a par la suite annulé ce jugement. De nouvelles données mettent en évidence le danger mortel que représentent les trottinettes électriques et les vélos électriques pour les enfants au Canada. Le Programme canadien de surveillance pédiatrique indique que 10 enfants sont décédés après l'utilisation de ces engins électriques en 2025. 12 autres ont été admis en soins intensifs et 26 ont été hospitalisés pendant plus de 2 jours. Ces données ont été publiées dans un rapport annuel soulignant la nécessité d'une meilleure coordination des politiques et d'une meilleure sensibilisation du public. Et l'ancien parc Marineland a transféré hier un troisième lot de baleines vers des aquariums situés hors du Canada. Une équipe de spécialistes a guidé 6 bélugas, un par un, dans un élingue spécialement conçu à cet effet, avant de les hisser dans les bassins. Un convoi escorté par la police devait ensuite transporter lentement les baleines, 2 mâles et 4 femelles, jusqu'à l'aéroport Pearson de Toronto. Maryland a fermé ses portes au public en 2024. C'est ce qui complète vos actualités Arsenal Média. Passez une bonne journée sur nos ondes.
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0: C'est un privilège de vous savoir là, me laisser une place de choix dans votre quotidien qui va tellement vite où que vous êtes au centre du Québec en ce jeudi matin 13 août 2026, dernière heure de votre Country Club. Et par la suite, on va passer l'avant-midi également ensemble pour la première portion de Hit Country au travail. Alors, Danny Côté qui est en poste avec grand bonheur jusqu'à midi. Salutations, vous autres, qui êtes présentement bien en mode travail. Vous êtes présentement sur la route encore. Vous êtes en mode congé, en mode vacances. Oh! Merci beaucoup d'avoir choisi le 95.7 et à surveiller d'ici 9h, je vais vous jaser entre autres de Carly Pearce, de Sugarland, Tucker Whitmore et Dwayne Johnson alias The Rock. Là, tu dis, hein? Dwayne Johnson qui va parler, il va parler de lui ce matin dans le Country Club. Oui, fait assez surprenant. Merci le concernant. Alors, météo, tu sais quoi tes plans pour la prochaine fin de semaine? Tu dis, hey, moi, faut que je fasse la pelouse. J'ai quelque chose à faire sur mon patio. Ou encore, je dois recevoir la famille samedi pour la fameuse épluchette de blédaine familiale. Ben, il va faire beau au centre du Québec. On regarde le tout en détail ensemble dès maintenant. De la pluie aujourd'hui à 60%, même risque d'orage avec 23, midex 28. Quelques nuages pour ce soir et cette nuit avec 13. Demain, boum, revirement de situation au centre du Québec, alternance de soleil de nuages avec un maximum de 24 et midex 27. Soleil pour samedi avec 25 et l'arrivée d'une masse nuageuse pour dimanche avec 23. Et présentant bien en direct du studio, pas garage, Rémi Poulin, ça c'est en bas, c'est au Saguenay. En direct du studio Ren chez Kim et Yann, le Mercure indique présentement 16. Voici un artiste qui sera en performance ce dimanche après-midi à l'édition numéro 5 de l'Assaut. Lui, il adore aller chanter au karaoké. Puis en plus, c'est un hyperactif. Il aime ça lui chanter en chess, montrer ses tattoos. Imaginez-vous donc. Donc, il nous chante son hit. Kingdom of Fears. Voici Cameron Whitcombs au 95.7.

0: sérieux.
1: Il domine les nominations pour les prochains CCMA Awards qui auront lieu à Kelowna, en Colombie-Britannique, et bien le mois prochain. Cameron Whitcombs avec Kingdom of Fears. Et aujourd'hui, bien, ce 13 août, bon anniversaire à Catherine Martel, aussi à Julie Trudel, à Claudette Beaulieu, puis aussi bon anniversaire au chanteur country Jay Kutcher, qui va nous offrir prochainement une toute nouvelle chanson. Donc, à vous tous et toutes également, quel c'est votre anniversaire aujourd'hui. Bien, bonne fête et profitez-en pour vous laisser gâter. Alors, nous chante maintenant Never Call Again. Voici Gavin Adcock.

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1: Laurence Saint-Martin avec Chabaye. Procure-toi également son plus récent album Ailleurs, qui a été lancé bien au mois de mai dernier, qui est présent en vente sur toutes les bonnes plateformes. Alors, au courant des derniers jours, elle a célébré quand même son troisième numéro 1 en carrière au top 200 du Billboard Country américain, en parlant du jeune chanteur Tark Wetmore avec son méga hit Brunette. Hein? On l'a entendu pas mal au courant des dernières semaines ici même à Hit Country. Et là, tu te dis, hein, déjà son troisième numéro 1, oui, commence en force sa carrière. Il a quand même connu beaucoup de succès au courant des derniers mois avec entre autres Win Up Missing You, C 3 to 1. Donc, il s'est entouré également de jeunes auteurs, compositeurs de renom dans le domaine de la musique country américaine pour composer ses hits. Et là, ben, au tout départ, lorsqu'il avait entendu la chanson Brunette, elle dit, c'est donc ben bizarre, ça, je suis comme pas sûr. Et on dit, hey, oui, on mise là-dessus, ça va pogner, c'est sûr, sûr, sûr. Donc, il a bien sûr suivi les conseils de son équipe pour dire, ben, hey, t'enregistres ça et ça va être un méga hit. Une chance qu'a écouté son équipe. Ça donnait quand même des résultats assez incroyables pour lui. Alors, Brunette, troisième numéro un en carrière pour le chanteur américain Tucker Wetmore. Puis là, tu te dis, hey, c'était quoi donc ça, Brunette? On l'a-tu entendu à Hit Country? La réponse est oui, ça tournait pas mal ce printemps, même début de l'été. Donc, le voici, ce méga hit Brunette avec Tucker Wetmore.

vous l'avez reconnu, hein, ce méga hit des dernières semaines, troisième numéro un en carrière pour Tucker Wetmore avec Brunette. 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Et en plus, on propose à compter de midi à 45 le top 3. Don't tell on me, voici Jason Aldean.

Ryan, qui en passant nous a offert vendredi dernier une toute nouvelle chanson scène, collaboration avec ce jeune chanteur de la relève, George Burge. Les deux cowboys ont chanté ensemble Ride, Ride, Ride. Et toi qui présentement qui prends ta ride sur les routes du Québec en prenant ta belle dose de musique country, la prudence est de mise, que tu sois à bord de ta voiture, de ton camion, de ton tracteur, de ton motorisé. Ah, peut-être pas en moto aujourd'hui avec la pluie que l'on prévoit pour les prochaines heures partout à travers le Québec. Marie-Pierre Gamache chante avec Hébert maintenant.

0: Eh bien, Rika Chanté avec Marie-Pierre Gamache-Cagle. Alors, ça me tente de vous parler ce matin de Carly Pearce, cette chanteuse américaine qui nous a offert récemment une toute nouvelle chanson, Happy for Myself, mais également aussi, il y avait une importante rumeur qui la concernait, qui circule présentement dans le domaine du showbiz. Peut-être, je dis bien peut-être, qu'elle serait en amour avec Riley Green. Tu dis, eh bien, voyons donc. Ouais. Alors, c'est la rumeur qui circule. Et là, ben grande révélation qu'elle a faite au courant des dernières heures sur les réseaux sociaux. Elle a annoncé qu'elle était présentement à la recherche d'une bague. Oh, la bague, pourquoi? Pour quelle occasion? Est-ce une bague pour se faire plaisir ou encore une bague de mariage avec Riley Green? Et là, c'est moi qui pars la machine à rumeurs ce matin, mais aussi ça a enflammé le web, cette grande révélation-là. Donc, elle fait maintenant appel à de grands bijoutiers américains pour dire, hey, moi, là, j'aimerais ça avoir une belle bague, mais pour quelle occasion? Ah, ça, c'est la grande question qu'on veut avoir une réponse. Alors, je vais faire mon Colombo pour les prochains jours sur l'affaire Carly Pearce à la recherche d'une bague. Pour quelle occasion? Et dès que je vais avoir l'information, je vous en rejase. C'est sûr, sûr, sûr. On s'informe, on se jase détails de la météo. On s'en va vers la fin de semaine. Oh, peut-être même que pour toi, en fin de semaine, la fameuse épluchette de blé d'Inde familiale. Ça, c'est tellement bon. Du bon blé d'Inde, du bon maïs du Québec en plus. Et au détour, c'est la vedette de l'heure. Elle va faire, bien sûr, sa première prestation au Grand All Opera le 2 septembre prochain. Elle chante son méga hit Boston. Stella LFT s'en vient.
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6: Bonjour, bon début de journée. Ici Claude Marquis, voici vos actualités. Le ministère de l'Environnement hausse considérablement les sanctions imposées aux entreprises industrielles à risque élevé qui contreviennent à la loi sur la qualité de l'environnement. Une nouvelle amende de 75 000 $ pourra notamment être imposée pour le non-respect d'une autorisation ministérielle, tandis que celle pour le rejet d'un contaminant passe de 30 000 à 300 000 $. La mesure vise notamment les secteurs de la filière batterie, des mines et de l'aluminium. Les nouvelles sanctions entrent en vigueur aujourd'hui. La relève acéricole québécoise obtient un nouveau coup de pouce. Les producteurs et productrices acéricoles du Québec ont attribué 44 000 nouvelles entailles à 11 producteurs qui pourront démarrer leur entreprise au cours des trois prochaines années. Deux des bénéficiaires proviennent du centre du Québec, soit une entreprise de Saint-Valère et une autre de Donham-Sud. Les amateurs d'astronomie peuvent encore profiter des Perséides, dont l'activité se poursuit jusqu'à demain. Pour maximiser leurs chances d'observer des étoiles filantes, il est recommandé de se rendre dans un endroit dégagé, loin de la pollution lumineuse. Une éclipse lunaire partielle sera également visible partout au Québec dans la nuit du 27 au 28 août. Et la ville de Victoriaville offrira de nouveau 300 arbres gratuitement dans le cadre du concours Verdis ta ville. Les citoyens ont jusqu'au 26 août pour s'inscrire en ligne. Plusieurs variétés, dont des arbres fruitiers, seront proposées cet automne. Les arbres doivent être plantés sur le territoire de Victoriaville. C'est ce qui complète vos informations. 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
7: Des averses et même risques d'orage aujourd'hui au centre du Québec, attendu à 60 % avec 23, midex 28 et quelques nuages pour ce soir et cette nuit avec 13. Demain, un beau vendredi avec alternance de soleil de nuages avec 24, midex 27.
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qu'il n'y a rien d'impossible dans une chanson country. Hein. Tous les sujets sont possibles pour l'écriture et composition de futurs hits, mais davantage, on parle de beaucoup de boissons dans les chansons country ou encore les grosses peines d'amour qui nous brisent pas mal le cœur. Alors, c'est ce qu'ils viennent de nous chanter, les Dale Hawerchuk. Il n'y a rien d'impossible dans une chanson country. Voici maintenant Billy Zimmerman.

Les plus grands noms, les plus grands hits country, ben c'est chez nous que vous les entendez avec Billy Zimmerman, avec Chevy Silverado. Et ce matin, ça me tente de vous jaser de l'acteur américain Dwayne Johnson, alias The Rock, qui fait maintenant une incursion dans le domaine de la musique country. Puis là, je t'entends réagir, disant, ben voyons donc, c'est quoi cette affaire-là? Avez-vous vu dernièrement avec vos enfants au cinéma le dessin animé Moana? On peut entendre justement la chanson que je m'apprête à vous faire entendre, sa première chanson country à Dwayne Johnson, alias The Rock. Ça pour titre Your Dad. C'est vraiment très, très, très touchant. Alors voici cet extrait de la chanson country de Dwayne Johnson ce matin. Run.

c'est quand même surprenant de l'entendre chanter Dwayne Johnson, avec surtout le doublage ici au Québec. C'est qu'il n'y a pas la même voix, mais c'est vrai. Mais du moins, c'est très, très, très touchant. Donc, première chanson folk country pour Dwayne Johnson, alias The Rock. Alors, on peut entendre cette belle chanson dans le dessin animé Moana. OK, hey, là, on change complètement de registre musical après Dwayne Johnson. Voici un petit une chanson pop country dance ici au Québec avec un collectif qui va nous offrir en plus demain une toute nouvelle chanson. Collaboration avec Trudy. Alors, les compasses nous chantent avec Orange Lessard. Je suis en vacances. Voici Classe Moyenne.

Bonne nouvelle pour les fans du groupe américain Sugarland qui vont reprendre la route à compter de cet automne avec quand même 26 dates à leur agenda pour faire des concerts partout à travers les États-Unis. Un groupe qui quand même s'était pris une pause en 2012, qui était maintenant de retour en 2017, qui avait pris une autre pause. Et le revoici en pleine forme et de bonne humeur en 2026. Sugarland qui en plus nous ont offert quand même récemment une toute nouvelle chanson. Donc, avis à tous les fans de Sugarland qui mettent en vedette Jennifer Nettles et Christian Bush. Les deux comparses vont reprendre la route à travers les États-Unis pour les prochaines semaines. Quelle bonne nouvelle! Voici Doug St-Louis avec Cruise Control. 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

0: que t'es le genre de conducteur, conductrice qui aime ça prendre pas mal, l'utiliser à pas mal, le fameux cruise control que tu as sur ta voiture, hein? Ouais, oui, c'est vraiment très, très, très le fun d'avoir ça pour éviter d'avoir des contraventions et participer également côté monétaire au party de Noël des policiers, policières du Québec. Eh oui, on pèse pas trop sur le champignon, toi qui es présentement sur la route. Alors, Doug Saint-Louis qui a chanté Cruise Control, déjà rendu à la conclusion du Country Club de ce jeudi. Alors, passez une excellente journée pour ceux et celles qui nous quittent. Et pour ceux et celles qui suivent l'avant-midi avec moi, bon, on commence ensemble. Et t'es country au travail au détour avec 3600 secondes de country.
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0: Malgré la présence de gros nuages gris au-dessus de notre tête, eh bien, je suis en poste jusqu'à midi pour mettre un peu de soleil dans vos haut-parleurs. Ah, que c'est bien dit, je me sens poète en ce jeudi 13 août. Alors, merci beaucoup d'accepter mon invitation. On passe un petit 3 heures ensemble pour la première portion de Hit & Country au travail. Alors, mon nom est Danny Côté. J'ai commandé de vous jaser de plein de bons sujets qui vont vous faire sourire. Toi qui es présentement bien en mode travail, t'es sur la route ou encore en mode congé ou encore en mode vacances. Salutations, vous autres également aussi qui nous écoutez via notre site internet le hitcountry.com et je te réserve d'ici 10 heures une heure de musique sans pub au courant de laquelle dans un instant Zach Bryan sera l'un de mes invités avec son hit des dernières semaines C'est Wild. Mais pour l'instant voici un artiste qui va faire un détour par la scène de l'Assaut Performance attendue bien ce samedi. Est-ce que vous y serez à l'Assaut Montréal? Alors il nous chante World Change Me, voici Max McNown.
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s'en est passé des belles choses dans sa vie personnelle au courant de la dernière semaine. Nouvellement marié, en plus dans sa carrière professionnelle également, de beaux projets à venir. Nous prépare pour le mois prochain un nouvel album. Carrie Kent qui a chanté avec Co-Wetzel Rock et Montano en hit de l'heure. Wrong Hearts, voici Low Cash.

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il était de passage au Canada, à Ottawa, la fin de semaine passée. Est-ce que vous y étiez pour voir sa performance sur la grande scène au Canadian Tire Center? Zach Top et qui a chanté Salt of Sanity. C'est un gars également qui a été influencé par la musicalité à country des années 90 et ça s'entend pas mal dans ses hits après hits. Notre cher Zach Top qu'on apprécie pas mal. Voici un artiste qui aura sa propre poupée à son effigie dans quelques semaines. Ouh, je pense que ça va être populaire auprès du Père Noël, ça. Elle chante Beautiful Things en hit de l'heure. Voici Megan Maroney.

Madame It elle-même est dans 3600 secondes de country avec Ella Langley qui a chanté sa bombe. B.R. étape importante dans sa carrière aujourd'hui à Ella Langley parce qu'on lance aujourd'hui même dans tous les magasins auxquels on peut se procurer des canettes de bière aux États-Unis. La bière, la Dandelion en égorge avec la, bien sûr, une collaboration avec la compagnie américaine Chaineuse. Donc, sa bière aura une touche, bien sûr, de miel de pissenlit avec une touche de notes florales. Donc, ce sera mis en vente à partir d'aujourd'hui avec une grande campagne de promotion pour la Dandelion Honey Gulch de Ella Langley. Awa Jack, You Are Dying, succès souvenir avec Jake Owen à Hit & Country au travail, édition de ce jeudi avant midi.

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Il sera de passage au Québec et quand performance attendue de sa part le samedi 29 août prochain, alors qu'il va se produire à la 11e édition du Festival Country Lobinière. Est-ce que tu as déjà tes billets? La réponse est non. Achète-les dès maintenant sur countrylobinière.com. En parlant de Zach, John King, qui vient de chanter Get to a Drinking en succès de l'heure. Bon jeudi à vous tous et toutes, où que vous êtes à travers la province, à prendre votre belle dose de musique. Elle nous prépare dans quelques semaines une nouvelle chanson, toujours à savoir country rock. Voici Megan Lebel et Roméo.

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4: Bonjour, ici Claude Marquis, voici vos actualités. Les amateurs d'astronomie peuvent encore profiter des Perséides, dont l'activité se poursuit jusqu'à demain. Pour maximiser leurs chances d'observer des étoiles filantes, il est recommandé de se rendre dans un endroit dégagé, loin de la pollution lumineuse. Une éclipse lunaire partielle sera également visible partout au Québec dans la nuit du 27 au 28 août prochain. Et la ville de Victoriaville offrira de nouveau 300 arbres gratuitement dans le cadre du concours « Verdis ta ville ». Les citoyens ont jusqu'au 26 août pour s'inscrire en ligne. Plusieurs variétés, dont des arbres fruitiers, seront proposées cet automne. Les arbres devront être plantés sur le territoire de Victoriaville. C'est ce qui complète vos informations. Pour plus de nouvelles, visitez monvicto.com.
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11: 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Puis là, tu te dis, avec tes enfants, avant le fameux retour à l'école, qu'est-ce qu'on pourrait bien faire pour leur faire changer les idées et les faire bouger? 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Aaron Goodwin s'amène avec Country Dance. On commence la 10e heure de Hit Country au travail de votre jeudi avec une chanson qu'on peut entendre dans le dessin animé Histoire de Jouets 5 qui sera intronisé au Panthéon des auteurs-compositeurs américains le mois prochain. Alors, elle nous chante I Know It, I Know You. Voici Taylor Swift et quel bonheur de vous savoir là.

0: On est la radio officielle de vos vacances partout à travers le Québec. Alors, c'était sa carte de visite dans le domaine de la musique folk country. C'est-à-dire une place de choix en plus dans votre cœur au fil du temps. Auteur, compositrice, interprète, Chloé Leclerc, qui nous a chanté Rayon de lune. Ah, ben tiens, on s'en va faire une petite visite peut-être en Ontario. Ça vous tente-tu? Entendre le ben franco-ontarien, les Rotswamp.
1: On va en

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1: Ça fait quand même quelques années qu'ils existent dans le paysage musical francophone à saveur rock et trad. Un beau, très, très beau mélange que nous offre à chaque hit. Bien sûr, les Rod Swamp avec Une Frette et cette chanson-là, bien, en passant, se retrouve sur leur plus récent album Pays Sauvage qui a vu le jour au mois de mars et qui est présentement en vente sur toutes les bonnes plateformes. Ils ont vraiment un été assez tranquille côté spectacle. Beaucoup plus de présence dans, en Ontario qu'ici au Québec pour les Rod Swamp. Maren Morris s'en vient avec Mike Church. Et on poursuit cette super séquence d'une demi-heure de musique sans pub avec la bombe de l'heure de Morgan Wallen. Voici Don't We. 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

Bon. Zach Chico et Benjamin qui ont chanté Good Time. Et Zach Chico fait également partie du collectif de la relève classe moyenne. Et demain, journée importante pour ce collectif. Et nous devons nous proposer une toute nouvelle chanson collaboration en plus avec une autre chanteuse country qu'on peut entendre ici à It Country en parlant de Trudy. Donc, ce sera mis en ligne à compter de minuit ce soir. Fun in the bar. Voici Nate Smith.

0: C'est BJS qui vient de nous chanter Cajun Way à presque déjà à 10h30 dans votre jeudi. Comment ça se passe? Oui, la présence de gros nuages gris aujourd'hui, mais c'est quand même des bonnes nouvelles à vous annoncer concernant le prochain week-end. Il va faire beau, il va faire chaud. Toi qui prévois faire peut-être ce samedi ta fameuse épluchette de blé d'Inde familiale, ben tu vas avoir du beau temps pour bien sûr revoir les cousins, les cousines, les oncles, les tantes que ça fait longtemps que tu n'as pas vu pour votre fameuse réunion familiale annuelle. Justement, on parle de météo et au détour, Change My Mind, l'excellent Riley Green vous attend.
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0: Météo. De la pluie à 60% aujourd'hui, même risque d'orage en PM avec 23, midex 28 et quelques nuages pour ce soir et cette nuit avec 13. Demain, un beau vendredi avec alternance de soleil et de nuages avec 24, midex 27 et soleil aussi pour samedi.
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L'acteur américain Dwayne Johnson a fait maintenant une incursion dans le domaine de la musique folk country, nous proposant depuis déjà quelques semaines sa première chanson-composition country. Tu dis, ben voyons donc, Dwayne Johnson qui se lance maintenant dans le domaine, ben oui. Alors on peut entendre en plus sa première composition folk country dans le dessin animé Moana qui remporte un important succès. Donc c'est quand même assez surprenant d'entendre chanter Dwayne Johnson un petit peu de folk country. Alors allez faire vos curieux et curieuses sur les réseaux sociaux. Quelle belle balade en hit dollar interprétée par Lou Combs. Voici Bay Bayou. 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

0: Ça rappelle tellement de souvenirs à plusieurs. En ça, ce classique a été popularisé des années 90 par Kevin Parent, hein, de son excellent album Pigeon d'argile, revisité à la manière folk country par un gars originaire des îles de la Madeleine, Benny Jones, avec un accent tellement craquant en plus, Benny, qui a chanté « Nomade sédentaire ». On s'en fait pas? Ben non, on s'en fait pas lorsqu'on prend sa belle dose de musique country. Voici Justin Roy, Gabriel Fredette et King Melrose.
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1: Une autre heure de compléter pour Hit the Country au travail dans votre jeudi. On va entamer la dernière heure de votre avant-midi ensemble au détour de la pause information et celle qui s'apprête à prendre d'assaut les ondes de façon musicale pour commencer tout en douceur la 11e heure. Ben, elle a demandé l'aide de vous, cher public, pour trouver un bijoutier qui vous pourrait lui permettre d'acheter une nouvelle bague. Et là, ben, la machine à rumeurs est en partie. Une bague pour quelle occasion? Peut-être une bague pour son mariage avec Riley Green. C'est le potin qui circule présentement pas mal fort dans le domaine de la musique country. Mais personne ne veut répondre à notre interrogation en disant « Est-ce que c'est vrai que vous êtes en amour ensemble? » On tente de tirer les verres du nez à Riley et à Carly et ça marche pas. Donc, on va suivre bien sûr le dossier pour vous autres. Donc, on écoute au détour de la pause information « Dream Come True » avec Carly Pierce et Simama Hit Country.
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3: Bonjour, ici Claude Marquis, voici vos actualités. Le recrutement d'enseignants se porte bien au Centre de services scolaires des Bois-Francs à l'approche de la rentrée. Selon les plus récentes données du ministère de l'Éducation, seulement 3 postes d'enseignants restent à pourvoir, soit 0,3 % des postes disponibles. La situation s'est nettement améliorée au Centre de services scolaires des Bois-Francs depuis 2024, alors que 205 postes étaient alors à combler. Et la ville de Victoriaville offrira de nouveau 300 arbres gratuitement dans le cadre du concours Verdis ta ville. Les citoyens ont jusqu'au 26 août pour s'inscrire en ligne. Plusieurs variétés, dont des arbres fruitiers, seront proposées cet automne. Les arbres devront être plantés sur le territoire de Victoriaville. C'est ce qui complète vos informations. 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

Dans trois semaines, ça va faire déjà un an qu'il nous aura proposé son troisième album en carrière. Tu te dis, hein, pas déjà? Ben oui, il avait fait un grand lancement d'album au Festival Western de Saint-Tite. Ça sent bien vite, ça, Saint-Tite. Donc, c'est Phil G. Smith qui nous a chanté « Ça valait la peine ». Tiré de son plus récent album, la prochaine sortie qui est présentement en vente. Et oui, en Saint-Tite, ça sent bien vite, ça. C'est du 11 au 20 septembre prochain. On a procédé au dévoilement également au courant des dernières semaines de la programmation. Donc, allez faire une visite sur le fwst.com. Voici Megan Maroney. 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

Anthony Godette, qui vient de nous à chanter une petite bière et qu'est-ce que tu as devant toi pour satisfaire ta soif présentement, toi qui es au boulot? Ah, un petit verre d'eau, c'est correct, une tasse de café, une tasse de thé, une limonade, pas une bière, j'espère, au travail, ben voyons donc. Peut-être que si t'es en mode vacances à la maison, je comprends ça, mais pas au travail. Non, non, non! Danny Côté au contrôle musical jusqu'à midi, jusqu'à l'arrivée de Jeff Routier pour animer le lunch 100% Québec. Un gars qui a cofondé avec, bien sûr, le regretté Cal Tremblay, les Cowboys Fringants. Voici GF Posé avec Puisqu'il faut à Hit Country.

0: gros week-end de spectacle pour eux en fin de semaine pour le Blowage Band qui viennent de chanter le Rush. Ils sont de passage au centre du Québec à Sainte-Séraphine samedi soir et par la suite ils sont en performance. Eh bien, dimanche après-midi, une performance d'une durée de 30 minutes sur l'une des quatre scènes de l'Asso à Montréal. Donc, pour le Blowage Band qui viennent de nous chanter le Rush. Alors, t'es en plein rush en plus de ton avant-midi au son de la meilleure musique country. Un petit lien facile. La météo s'en vient. Au détour, George Burge avec Luc Bryan.
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0: Météo. De la pluie aujourd'hui au centre du Québec à 60%, même risque d'orage en PM avec 23, MEDEX 28, un ciel nuageux pour ce soir et cette nuit avec 13. Demain, alternance de soleil de nuages avec 24, MEDEX 27 et soleil pour samedi.
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Francis de Grandpré qui a chanté son méga hit de l'heure tellement accrochant. Ça ressemble tellement à du Josh Ross, mais 100% québécois. Alors, c'est Francis qui a chanté Si j'avais su. Le prochain band qui s'apprête à chanter seront de passage à Princeville vendredi soir pour faire la fête. Ils nous chantent La Game Bud et voici L'Endemain de Veille.

0: rendre.
1: Et oui, en passant, si vous êtes présentement bien en mode vacances et tu cherches à avoir un show 100% gratuit qui va mettre le party dans ton vendredi soir, un détour s'impose au centre du Québec, du côté de Princeville, pour participer à la foire bière, bouffe et culture, auquel, bien sûr, comme je vous disais, le lendemain de veille, seront de passage sur la grande scène vendredi soir, 22h30. Et avant le lendemain de veille, la présence de Fred's également qui va mettre le party sur le chapiteau. Donc, ça se passe à Princeville. Le foire bière, bouffe et culture, collaboration en plus de votre radio et The Country. Voici maintenant la sensation de l'heure, Stella Lefty avec son hit Boston. Bon jeudi. 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

inscrivez ça à votre agenda le 27 août prochain que Sandrine va nous proposer une toute nouvelle chanson qui, je pense, va vous accrocher pas mal le cœur. C'est tellement beau. Sur la même page, on peut déjà entendre cette belle nouveauté-là sur son plus récent album Déraciné, qui a été lancé en avril dernier. Une fille qui n'arrête jamais côté spectacle de week-end en week-end. Elle a vraiment la cote Cowboy Cowgirl dans votre cœur. C'est notre chère Sandrine. Parti pour veiller tard. Est-ce que c'est ça? C'est parti pour votre journée. Voici Mélissa Ouimet.

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1: 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J'ai le ventre qui gargouille. Puis là, je regarde là, je me disais, ah, ben oui, tout à fait normal. Déjà rendu à la conclusion de It is Country au travail de section de votre avant-midi. Ça a passé tellement vite. On a passé du bon temps en vous racontant plein de bonnes nouvelles sur tes vedettes préférées. Jeff Routier va prendre la relève pour le lunch 100% Québec. La deuxième portion de It is Country au travail tantôt entre 14h et 17h. Et l'ami Paul pour commencer votre soirée. Danny Côté qui vous salue. Passez un bon jeudi pour commencer notre week-end demain ensemble dès 6h pour la folie du vendredi. Soyez-y.
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6: Bonjour, ici Claude Marquis, voici vos actualités. Le recrutement d'enseignants se porte bien au Centre de services scolaires des Bois-Francs à l'approche de la rentrée. Selon les plus récentes données du ministère de l'Éducation, seulement 3 postes d'enseignants restent à pourvoir, soit 0,3% des postes disponibles. La situation s'est nettement améliorée au Centre de services scolaires des Bois-Francs depuis 2024, alors que 205 postes étaient alors à combler. Et la ville de Victoriaville offrira de nouveau 300 arbres gratuitement dans le cadre du concours « Verdis ta ville ». Les citoyens ont jusqu'au 26 août pour s'inscrire en ligne. Plusieurs variétés, dont des arbres fruitiers, seront proposées cet automne. Les arbres devront être plantés sur le territoire de Victoriaville. C'est ce qui complète vos informations. 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
10: Salut, salut, bon jeudi. Bienvenue encore une fois à cette portion musicale où on s'offre des chanteurs, des chanteuses, des formations musicales à saveur québécoise. Donc des pièces francophones dédiées à la musique de chez nous parce que c'est devenu de plus en plus populaire. La musique à saveur New Country. Dans les prochaines minutes, évidemment, on aura le buzz, qui est la chanson à surveiller dans les prochaines semaines. Mais on aura aussi notre top 3 avec les chansons les plus populaires de l'heure. D'ailleurs, je vous invite tout de suite à aller faire votre tour sur notre site web hitcountry.com. 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On démarre tout de suite avec un vrai God Party, la balade de l'alcoolique. Voici David Pinault pour le lunch 100% Québec.

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1: Toujours mieux en solo de Gab Forêt, lui qui a débuté sa carrière dans Mixmania 3 alors qu'il avait 14 ans. Il a enchaîné de nombreux spectacles et ça se poursuit toujours pour lui. D'ailleurs, il sera du côté des festivals des Montgolfières en musique autour de Doug Saint-Louis avec rien à battre. Maintenant, c'est parti.
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Paris qui est le buzz du jour, un artiste à surveiller pour la musique à saveur New Country. Et merci d'avoir choisi le lunch 100% Québec sur ta radio et Country avec Alex et Caro.

0: La musique des Rat Swamp avec Dans le Cabanon et dernier trio musical, mis à part les Rat Swamp, on a eu Arpin Lépine, un gars de la région de Lanaudière qui était là avec sa chanson Chance, lui qui nous vient de Saint-Félix de Valois. Juste auparavant, la pièce titre de leur dernier album, El Gran Torpedo, avec la formation, je dirais même Boss Run, Cain qui était là. Avec cette pièce musicale-là, d'ailleurs, ça achève là, pour les gars de Caen cette dernière tournée en prévision de la fin de leurs activités. Évidemment, Steve Veilleux, le chanteur, a eu quelques petits pincements au cœur, notamment lors de leur dernier spectacle, parce qu'évidemment, on comprend que ça sera la fin pour eux. On aura toujours la musique de Caen à s'offrir. Meilleure musique tout le temps pour le lunch 100% Québec. On aura Joémie au retour des messages. Merci d'être branché sur Hit Country.
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C'est de la poésie, ça, monsieur, avec Joe le Pat de Tremblay, que j'aime beaucoup. Tu sens bon. Autour maintenant de Bob Bissonnette sur Hit Country.

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1: Ouais, les deux dernières pièces musicales sont parmi mon top 5 préférés côté francophone, avec entre autres Bob Bissonnette, mais Joe Lepad Tremblay. Mais là, on s'offre le top 3, donc les chansons les plus populaires de l'heure. Et je peux vous dire qu'il y a des artistes qui reviennent davantage plus souvent, puis ça, c'est grâce à vous, parce que vous aimez entendre ces artistes-là. Numéro 3, on retrouve la chanson « Le bon choix ». Elle est signée Gabriel Fredette. C'est lui qui se retrouve à cette position. D'ailleurs, c'est un nouvel artiste qui connaît beaucoup, beaucoup de succès. D'ailleurs, il est en tournée dans de nombreux festivals. Peut-être près de chez vous prochainement, sait-on jamais. Au numéro 2, « Sèche tes pleurs », une reprise de Daniel Bélanger à la façon de Laurence Saint-Martin. Installez-vous, c'est parti pour le top 3 de ce jeudi 13 août sur ta radio Hit Country.
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1: Gabriel Fredette occupe la troisième position aujourd'hui de notre top 3. Il est justement précédé au numéro 2 de Laurence Saint-Martin qui a repris la chanson des années 90 de Daniel Bélanger, « Sèche tes pleurs ». D'ailleurs, l'équipe de promo et l'équipe musicale de Daniel Bélanger ont beaucoup, beaucoup apprécié la version de Laurence Saint-Martin qui est au numéro 2. Numéro 1 pour aujourd'hui, jeudi, 13e jour du mois d'août. On retrouve un gars qui roule sa bosse et ça se passe très, très bien pour lui. Autant côté musical que côté spectacle, elle participe à de nombreux festivals. Donc, le numéro 1 pour aujourd'hui, jeudi, est consacré à Francis de Grandpré et sa plus récente, « Si j'avais su », que voici pour le lunch 100% Québec sur Hit Country.
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1: Ah, ben c'est là-dessus que se complète ce tour musical francophone avec le lunch 100% Québec. J'espère que le menu vous a plu. Autant de l'entrée jusqu'au dessert, pourquoi pas. Je vous souhaite un agréable jeudi. On se retrouve demain, vendredi, la dernière de la semaine, pour le lunch 100% Québec sur ta radio Hit Country. Salut, à demain.
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6: Bonjour, ici Claude Marquis. Voici vos actualités. Le gouvernement du Québec et des représentants du milieu économique se réunissent aujourd'hui à Montréal pour discuter de la menace de nouveaux droits de douane américains de 50 %. La première ministre Christine Fréchette estime que ces tarifs pourraient affecter jusqu'à 9 % des exportations québécoises pour un impact potentiel de 7 milliards de dollars. Elle affirme que le gouvernement travaille avec Ottawa et Washington pour tenter d'éviter leur entrée en vigueur prévue mercredi prochain. Et le recrutement d'enseignants se porte bien au Centre de services scolaires des Bois-Francs à l'approche de la rentrée. Selon les plus récentes données du ministère de l'Éducation, seulement 3 postes d'enseignants en musique au primaire restent à pourvoir. La situation s'est nettement améliorée au Centre de services scolaires des Bois-Francs depuis 2024, alors que 205 postes étaient alors à combler. C'est ce qui complète vos informations. 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
10: Bonjour, ici Claude Marquis, voici vos actualités. Le gouvernement du Québec et des représentants du milieu économique se réunissent aujourd'hui à Montréal pour discuter de la menace de nouveaux droits de douane américains de 50 %. La première ministre Christine Fréchette estime que ces tarifs pourraient affecter jusqu'à 9 % des exportations québécoises pour un impact potentiel de 7 milliards de dollars. Elle affirme que le gouvernement travaille avec Ottawa et Washington pour tenter d'éviter leur entrée en vigueur prévue mercredi prochain. Et le recrutement d'enseignants se porte bien au Centre de services scolaires des Bois-Francs à l'approche de la rentrée. Selon les plus récentes données du ministère de l'Éducation, seulement 3 postes d'enseignants en musique au primaire restent à pourvoir. La situation s'est nettement améliorée au Centre de services scolaires des Bois-Francs depuis 2024, alors que 205 postes étaient alors à combler. C'est ce qui complète vos informations. 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
17: À bord du 95.7 Head Country, Sylvain Caron qui vous retrouve pour notre après-midi du jeudi. Et ça va de belle façon pour les prochaines heures. D'ailleurs, on jettera un coup d'œil sur les détails de la météo. Un petit mot sur nos cactus de Victoriaville qui ont terminé leur saison de belle façon. D'ailleurs, il faut le mentionner. Donc, on va se préparer pour les séries de fin de saison. Donc, ce sera à surveiller de ce côté-là. Et aussi, on va jeter un coup d'œil sur les soubresauts de la nature, comme je le mentionnais. Et un artiste country qui annonce avoir, en ayant terminé là, sa plus récente tournée, juste donner un indice, il était de passage au Québec tout récemment. Donc, j'en dirai pas plus. Il devrait prendre une pause d'une couple d'années, c'est ce qu'il a mentionné. C'est vrai que ça a été quand même assez rock'n'roll dans son cas. Pour ce soir, 40 % de risque d'averse dans le centre du Québec, risque d'un orage s'améliore déjà pour demain. Et une bonne première partie de week-end en vue fort intéressante à part de ça. Il y a aussi de la techno à travers tout ça et la musique de Low Cause.

Un des duos les plus remarquables de 2026 qu'on va vous faire entendre dans quelques instants avec Ella Langley, Morgan Wallen. Même que les deux, actuellement, se séparent, même les décomptes et également les palmarès un peu partout à travers l'Amérique du Nord de façon individuelle. Mais les deux ensemble, ça donne ceci. Et un peu de sport à venir au cours des prochains instants.

Hey, au baseball, est-ce que les Blue Jays de Toronto sont en train de nous faire mentir pour plusieurs, peut-être, amateurs qui avaient lancé la serviette à un certain moment donné pour une participation potentielle aux séries, si ça continue? Bon, on va réaliser un exploit assez incroyable. C'est pas terminé encore, ça prend d'autres victoires. Et d'ailleurs, les Blue Jays qui ont remporté une autre victoire face aux Red Sox de Boston hier, on complète la série. Cet après-midi, match qui sera présenté aux alentours des 15h07 entre les deux formations au Rogers Center. Alors, qu'on en musique, Kenny Chesney. 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

l'excellent John Party. On va revenir avec l'Assaut Montréal parce que ça commence sous peu et celui qui vient à peine de lancer une nouvelle chanson, Le Ruisseau Triste, ben, nous offre Les Matins Fragiles. Éric et Dion nous retrouvent pour notre après-midi du jeudi, la semaine qui avance de belle façon sur Red Country.

0: Place au Montréal, au Parc Jean Drapeau, avec le début de l'événement 2026 ce samedi, avec les Harpins Lépine, Elisabeth Nichols, qui font partie de la programmation du samedi. On a Ren Henrik, Christelle Mongeau, James Barker Band, Léa Jarry aussi, de Ben Perry. Donc, tous des artistes qui tournent régulièrement chez nous, qui seront en vedette et les têtes d'affiche. Cole Wetzel, Will and Wyatt et John Party pour la portion soirée du samedi. Donc, ça s'annonce fast encore une fois pour cette édition 2026 de l'assautmontréal.com. Site Internet à consulter et se procurer des billets avec détails de météo à venir.
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0: Météo. Pour ce soir, on a un ciel partiellement nuageux. C'est un 40% de risque averse tôt ce soir. Risque d'un orage et un minimum à 13 degrés. Donc, encore instable demain. Beau soleil, quelques nuages, maximum à 24 et un humidex à 27. Encore du soleil samedi.
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Profitez-en si c'est le cas, si vous êtes en vacances actuellement. Bonne nouvelle concernant les fans d'une formation, j'irai en musique un peu plus rock. On va parler de tout ça avec une big star qui a confirmé la nouvelle. Et parlant de big star, c'est le titre de la chanson de Claude Paquette.

0: Évidemment, les amateurs de musique country sont bien branchés sur la source du country pour ce jeudi. Puis, amateurs de musique un peu plus rock, dites-vous qu'il y a des bonnes nouvelles pour Blink-182 parce qu'on travaille sur un nouvel album. C'est Travis Barker qui a confirmé la nouvelle qu'on travaille actuellement sur un prochain album alors que le groupe continue sur sa lancée avec de nouveaux morceaux de projets d'envergure et des célébrations d'anniversaire. Donc, on est toujours actifs, mais il y aura du nouveau matériel certainement à se procurer en 2027 pour la formation.
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l'émission, peut-être un petit 5 à 7 ce soir, peut-être un petit repas au restaurant, pourquoi pas. Profitons de l'occasion pour encourager l'économie locale. Et c'est ce qu'on va jaser un peu plus tard tantôt, parce qu'on a les nouveautés qui sont disponibles depuis 10 heures ce matin sur l'un de nos portails de magasinage en ligne.

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1: 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On va prendre le temps de s'informer quelques instants. Et de l'autre côté, j'ai pour vous la portion 15-16 sur votre radio Hit Country. Un petit peu de techno à surveiller tantôt, tiens.
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6: Bonjour, ici Claude Marquis, voici vos actualités. Le gouvernement du Québec et des représentants du milieu économique se réunissent aujourd'hui à Montréal pour discuter de la menace de nouveaux droits de douane américains de 50 %. La première ministre Christine Frichette estime que ces tarifs pourraient affecter jusqu'à 9 % des exportations québécoises pour un impact potentiel de 7 milliards de dollars. Elle affirme que le gouvernement travaille avec Ottawa et Washington pour tenter d'éviter leur entrée en vigueur prévue mercredi prochain. Et le recrutement d'enseignants se porte bien au Centre de services scolaires des Bois-Francs à l'approche de la rentrée. Selon les plus récentes données du ministère de l'Éducation, seulement 3 postes d'enseignants en musique au primaire restent à pourvoir. La situation s'est nettement améliorée au Centre de services scolaires des Bois-Francs depuis 2024, alors que 205 postes étaient alors à combler. C'est ce qui complète vos informations. 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
1: Toujours aux commandes de votre radio Hit Country avec le top 3 anglophone. On passe d'une vedette montante féminine à des valeurs sûres masculines alors que Jason Aldean est en réserve tantôt. Morgan Wallen viendra faire un tour, mais tout d'abord la sensation. Stellar Lefty.
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1: La techno va prendre vedette dans quelques instants parce que du côté de Google, vous savez, vous en a parlé hier pour les nouveaux appareils Pixel, mais on a profité aussi l'occasion hier pour faire une autre annonce pour faire compétition à Apple. Je vous en reparle avec le collectif Grand Ours. On en bat. Il y a aussi du Francis de Grand Prix en réserve tantôt en musique.

0: rentrée pour la musique et Google annonce un autre bidule qui va vous permettre de retrouver vos items perdus avec hier sa réponse à l'AirTag d'Apple. Ben là, on a lancé lors du Made by Google 2026 le Google Pixel Tag. Donc, autre petit bidule qui sera disponible, qui cette fois-ci, à l'instar de l'AirTag d'Apple, qui exploite son réseau iPhone pour localiser les appareils perdus. Mais le nouveau Pixel Tag s'appuie sur son réseau Find Hub de Google, qui mobilise déjà les appareils Android du monde entier. Alors que, donc, on va pouvoir vendre sous peu cet appareil qui sera disponible le 11 novembre prochain. 39,99 $ l'unité et 139,99 $ pour un lot de 4 exemplaires.
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On a toujours un bonheur de mettre en valeur le talent féminin sur Red Country. Ariane Simard, qu'on vient d'entendre, on laisse la place à Gabrielle Goulet, Danse avec moi et un grand retour, parlant de vedettes féminines. Il y en a une qui effectue un grand retour en musique en vue d'un album qui sera à venir cet automne. On donne plus de détails après Gabrielle Goulet.

0: C'est une bonne nouvelle. Grand retour pour Miranda Lambert avec une nouvelle chanson qui est apparue sur les différentes plateformes au cours des derniers jours, Sunset Marquee. Et ça va faire donc place à un nouvel album, Crisco, qui arrive le 2 octobre prochain. Hein, depuis le temps qu'on attend là, vraiment du nouveau matériel pour Miranda Lambert, ben, ça se concrétise peu à peu. On devra attendre à l'automne. Je pense qu'on va être capable de le faire. Et surtout, tourner sa musique sur une country. Billy Zimmerman s'amène après les détails de météo.
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0: Météo. Alors ce soir, c'est un 40% de risque d'averse, risque d'un orage, minimum à 13 degrés. Il y a du soleil aussi pour demain, avec un maximum à 24, peut-être quelques petits nuages en après-midi. Il y a que ça 27 pour demain. Soleil samedi, il y a un maximum à 25.
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parler de ce qui se passe chez nous tantôt. Activité, actualité. Parce qu'on aime ça vous informer. D'ailleurs, sur le rythmcountry.com, si vous allez donc sélectionner la région dont nous vous synthonisez, ben il y a une portion qui est reliée aux manchettes qui nous conduit directement à nos portails d'informations. C'est bien le fun, ça.

0: Un petit mot sur le cactus de Victoriaville qui a terminé sa saison de belle façon. Je pourrais dire même qu'on a eu une deuxième moitié de saison, pas si mal, pour nous apporter à une fiche de 14-16. Ça fait en sorte que pour ce qui est de la formation du cactus, on donc pourra faire les séries. Il faudra attendre quand même un certain temps avant de connaître qui on affrontera, parce que on termine donc cette campagne au troisième rang de la division B45. On aura l'avantage du terrain pour la série 2-3 qu'on devra disputer à l'ouverture des séries éliminatoires, mais ça va se faire après le championnat canadien de baseball senior qui aura lieu sous peu au Nouveau-Brunswick.
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1: Et nos prochains invités lancent une toute première chanson anglophone, Lance and Cowboy. Ce sera ce vendredi. Bien hâte de découvrir ça pour la gang de classe moyenne qu'on vous fait entendre dans quelques instants autour du feu et par la suite. Ça fait encore débat et je peux vous dire que moi-même, personnellement, je me casse la tête pour le sujet de la sécurité des piscines résidentielles. Ça fait encore jaser aujourd'hui.

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1: Dossier dans le Journal de Québec concernant la réglementation et les piscines. Ah, c'est compliqué, ça n'a pas de bon sens. Et après plusieurs péripéties, mais là, le nouveau règlement sur la sécurité des piscines résidentielles devrait entrer en vigueur en septembre 2027. Mais il y a un comité de citoyens qui est toujours mécontent, qui veut faire un enjeu de tout ça, d'un enjeu électoral. C'est le comité citoyen piscine qui existe quand même depuis plusieurs années, qui a fait de nombreuses représentations auprès des gouvernements l'an dernier pour notamment clarifier le guide d'application du règlement et son interprétation. Donc, on a envoyé une question ou un sondage question aux différents partis politiques pour connaître leur position des principaux partis sur le fameux règlement. Donc ça, ce sera à suivre. J'ai hâte de voir leur réaction de ce côté-là. Et comment on pourrait clarifier le tout là pour une mise en application pour septembre 2027. Je me suis déjà préparé, là, mais je peux vous dire que c'est pas toujours évident.
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6: Bonjour, ici Claude Marquis. Voici vos actualités. Le gouvernement du Québec et des représentants du milieu économique se sont réunis aujourd'hui à Montréal pour discuter de la menace de nouveaux droits de douane américains de 50 %. La première ministre, Christine Fréchette, estime que ces tarifs pourraient affecter jusqu'à 9 % des exportations québécoises, pour un impact potentiel de 7 milliards de dollars. Elle affirme que le gouvernement travaille avec Ottawa et Washington pour tenter d'éviter leur entrée en vigueur prévue mercredi prochain. Le recrutement d'enseignants se porte bien au Centre de services scolaires des Bois-Francs à l'approche de la rentrée. Selon les plus récentes données du ministère de l'Éducation, seulement 3 postes d'enseignants en musique au primaire restent à pourvoir. La situation s'est nettement améliorée au Centre de services scolaires des Bois-Francs depuis 2024, alors que 205 postes étaient alors à combler. 11 membres du personnel infirmier de la grande région d'Arthabasca et de l'Érable ont été honorés par leur père. Santé Québec Mauricie Centre du Québec a remis les prix de reconnaissance du Conseil des infirmières et infirmiers et des infirmières et infirmiers auxiliaires. Les distinctions soulignent notamment l'engagement, les compétences, les réalisations et l'innovation dans le domaine des soins. Et les inscriptions aux activités sportives et de loisirs de Victoriaville pour la saison automne-hiver débuteront mardi. Les inscriptions se feront en ligne jusqu'au 8 septembre. À noter que le programme Accès loisirs de la ville de Victoriaville permettra également aux personnes à faible revenu de s'inscrire gratuitement à certaines activités du 8 au 10 septembre prochain. C'est ce qui complète vos informations. 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

Ça vous a musique, celui qui proposait donc de clôturer la dernière grande manifestation, le grand spectacle de la Coupe du monde de soccer au cours des dernières semaines. Aussi a prêté une de ses chansons pour une émission spéciale de Sesame Street qui a été publiée sur Netflix. D'ailleurs, l'émission est actuellement disponible, si vous voulez la retrouver, sur la chaîne et sur YouTube. Ce sera disponible au mois de septembre prochain avec la chanson « I Had Some Help ». Post Malone est en vedette avec cette fois-ci « Pour Me a Drink », collaboration de Blake Shelton. Et dans quelques instants, on a d'autres actualités dans le monde de la musique country.

0: Actualité de la musique country, 20 ans après leur lancement d'album Enjoy the Ride, qui a connu un immense succès. Ben, on va célébrer le tout avec Enjoy the Ride Tour, 20e anniversaire, qui fera la tournée un peu partout pour le duo Sugarland, composé de Jennifer Nettles et de Christian Bush. On va faire le tour des États-Unis. Malheureusement, il n'y a rien qui est prévu pour au Canada. Ce serait bien le fun, mais que voulez-vous? Ça va commencer en Floride, à Saint-Augustine, le 1er octobre prochain, et se promener comme ça à travers les États-Unis. Il y a du Ashley Cooks pour la musique au cours des prochains instants.
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Éphéméride Country a surveillé pour cette journée du 13 août et demain, il sera au Festival Country Western de Saint-Gabriel-de-Rimouski dans l'Est du Québec. Et également le 22 août à la fête du village Les Cèdres, le 29 août au Festival Country de Lotbinière et au mois de septembre au Festival Western de Saint-Tite, bien sûr. Et si je ne m'abuse, c'est sa première participation au Grand Festival de Saint-Tite. Gab Forêt nous chante peut-être demain, mais pourquoi pas maintenant, la musique.

0: Que s'est-il passé en cette journée du 13 août avec Laurie Tarlin qui a lancé son 23e album studio Love is the Foundation? C'était en 1973. Malheureusement, en 2011, 7 personnes ont trouvé la mort et plus de 45 ont été blessées lors de l'effondrement d'une salle extérieure à la foire d'État de l'Indiana avec pendant un concert de Sugarland. Également, Taylor Swift sort We Are Never Ever Getting Back Together en 2012, qui se hisse en la première place du classement Hot Country Songs aux États-Unis. Et on a Gene Price, qui est décédé, le compositeur et musicien, qui a connu une grande carrière, plusieurs collaborations, entre autres avec Buck Owens, est décédé en 2013.
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0: Météo. 40% pour le risque d'averse tôt ce soir, risque d'un orage. Donc, les risques d'averse qui diminuent pour ce soir, cette nuit, minimum à 13 degrés. Il y a du soleil pour demain, quelques nuages en après-midi. Belle journée. 24 comme maximum, humidex à 27 et soleil samedi ici.
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1: Zach Bryan en musique, c'est lui qui est venu nous visiter il y a de cela quelques semaines à peine. Jelly Roll, et je vous dirais sincèrement qu'il fallait en profiter de sa présence parce que il a annoncé au cours des derniers moments que son dernier spectacle, donc qui était présenté du côté du Colorado, de Colorado Springs pour être plus précis, ce sera son dernier pendant au moins une année ou deux. Il veut vraiment là se remettre en forme. Bon, physiquement, c'est quand même pas mal évident, mais aussi mentalement. On vous l'offre en musique.

0: personnalités qu'on adore qui vont prêter leur voix à des personnages, bien sûr, pour un film qui sera au cinéma sous peu. Film québécois, Vincent et la prophétie des mers. Film d'animation, bien sûr, qui va mettre en vedette Marc Labrèche et également Ludivine Redding, les deux comédiens qui vont prêter leur voix aux personnages de Daria et de Walter dans cette nouvelle aventure qui va prendre l'affiche au cinéma dès le 4 septembre prochain. Donc, ça s'en vient quand même assez rapidement et ce sera à surveiller en salle. La présence très appréciée de Low Combs dans quelques instants sur la source du country.
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1: Ah, ben, ça passe vite notre jeudi. Pour plusieurs, on peut faire un petit X parce que c'est la fin pour ce qui est de ma présence, mais on se prépare pour le retour à la maison. Le dernier piloté cette semaine par notre équipe du retour à la maison, que ce soit Paul Chapman pour une partie du réseau, Manon Bisson pour le secteur Lac-Mégantic, parce que demain, c'est moi-même qui s'occupe de vous autres, comme à chaque vendredi. Donc, on sera là à 14h et on va lancer la fin de semaine ensemble en vous rappelant de profiter, bien sûr, de nos offres sur boutiquelecargo.com. 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Donc, d'ici là, bon retour à la maison dans la prudence. Et puis, on se retrouve demain à 14h pour terminer la semaine. Sylvain Caron qui vous dit bye-bye. Bon souper à venir, les amis. Et à demain.
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10: Bonjour, ici Claude Marquis. Voici vos actualités. Le gouvernement du Québec et des représentants du milieu économique se sont réunis aujourd'hui à Montréal pour discuter de la menace de nouveaux droits de douane américains de 50 %. La première ministre, Christine Fréchette, estime que ces tarifs pourraient affecter jusqu'à 9 % des exportations québécoises, pour un impact potentiel de 7 milliards de dollars. Elle affirme que le gouvernement travaille avec Ottawa et Washington pour tenter d'éviter leur entrée en vigueur prévue mercredi prochain. Le recrutement d'enseignants se porte bien au Centre de services scolaires des Bois-Francs à l'approche de la rentrée. Selon les plus récentes données du ministère de l'Éducation, seulement 3 postes d'enseignants en musique au primaire restent à pourvoir. La situation s'est nettement améliorée au Centre de services scolaires des Bois-Francs depuis 2024, alors que 205 postes étaient alors à combler. 11 membres du personnel infirmier de la grande région d'Arthabasca et de l'Érable ont été honorés par leur père. Santé Québec Mauricie Centre du Québec a remis les prix de reconnaissance du Conseil des infirmières et infirmiers et des infirmières et infirmiers auxiliaires. Les distinctions soulignent notamment l'engagement, les compétences, les réalisations et l'innovation dans le domaine des soins. Et les inscriptions aux activités sportives et de loisirs de Victoriaville pour la saison automne-hiver débuteront mardi. Les inscriptions se feront en ligne jusqu'au 8 septembre. À noter que le programme Accès loisirs de la ville de Victoriaville permettra également aux personnes à faible revenu de s'inscrire gratuitement à certaines activités du 8 au 10 septembre prochain. C'est ce qui complète vos informations. 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
12: Je ne peux que vous dire merci d'être là. Bonne route, les amis. Soyez prudents. Bon appétit pour ceux qui sont déjà attablés. 17e heure, Morgan Moreni s'en vient. C'est au menu, en tout cas. Qu'est-ce qu'il y aura d'autre? William Cloutier, Zach Chico. D'autres surprises également, dont Ken Brown, Thomas Reed, Jordan Davis. Oh, mamma mia. Le bonheur, il est dans la musique. Et la musique que tu écoutes présentement, c'est sur Hit Country, 100% pure country. Et oui, monsieur.
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0: écoutiez Zach Sicko. Là, c'est le temps. Ken Brown s'en vient, Thomas Reed, Jordan Davis. Et je vous rappelle que tantôt, on va glisser un petit mot sur la météo, ce qui s'en vient pour ce soir, cette nuit, puis même demain. Peut-être même un petit clin d'œil sur le week-end. Mais non, demain, c'est vendredi, quand même. On a du lourd. OK. En attendant, OK, la musique parfaite qui s'en vient. Ken Brown, Thomas Reed, Jordan Davis. OK, oui.
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0: Je vais te parler de météo tout de suite. 40% possibilité d'averse tôt ce soir. Risque d'orage, 20 km les vents. Minimum sera de 13. Demain, on a un beau soleil. Alternance soleil-nuage en mi-journée. 20 km les vents, 24 degrés. Le ressenti sera de 27. Ça, c'est pour demain. Mais la nuit, là, il y a un petit 40% de possibilité d'averse. On va vivre avec. Mais là, on s'en va vers une petite pause. Et George Bridge s'en vient avec Lucky Brian.
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0: 95.7. www.hitcountry.com pour faire vos demandes spéciales. Claude Lafay, George Bridge et Lucky Brian, ça tourne pour toi.

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1: Le bon choix, j'adore ça. Gabriel, Fredette, c'est important de dire ça à nos enfants, de faire le bon choix dans la vie. Hein? Faut les entourer, les encadrer, comme on dit. OK, le bon choix en musique, ça va être Really Green dans quelques instants. Francis de Grand Pré avec Kevin Parent. Oh, ça va être bon. Father on the go. Et on aura droit aussi à Corey Kent et Coey Wetzel. C'est donc bien le fun, ça. Et c'est Hit Country.
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On est avec un autre bon hit qui nous fait soigner, on va le dire comme ça. C'est Phil Leclerc et Cire Pathétique. Déconnectez, déconnectez-vous pas parce que la 18e heure s'en vient et encore plus de musique sur Hit Country.

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6: Bonsoir, ici Claude Marquis, voici vos actualités. Le recrutement d'enseignants se porte bien au Centre de services scolaires des Bois-Francs à l'approche de la rentrée. Selon les plus récentes données du ministère de l'Éducation, seulement 3 postes d'enseignants en musique au primaire restent à pourvoir. La situation s'est nettement améliorée au Centre de services scolaires des Bois-Francs depuis 2024, alors que 205 postes étaient alors à combler. Et 11 membres du personnel infirmier de la grande région d'Arthabasca et de l'Érable ont été honorés par leur père. Santé Québec Mauricie Centre du Québec a remis les prix de reconnaissance du Conseil des infirmières et infirmiers et des infirmières et infirmiers auxiliaires. Les distinctions soulignent notamment l'engagement, les compétences, les réalisations et l'innovation dans le domaine des soins. C'est ce qui complète vos informations. 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
13: Un jeudi dans le bonheur de la musique. On va être avec Taylor Swift dans quelques instants. Zach, John King, Tim McGray, Sarah Dufour. C'est quand on dit que la musique est bonne. Hein? Ça s'écoute bien en voiture, ça. Hein?
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0: Chez Mêlée, oui, chez Mêlée, mais nous, on n'est pas mêlés dans le monde du sport parce que la Ligue canadienne ce soir, la Colombie-Britannique vont jouer contre Calgary 21h. Je rappelle que vendredi, Ottawa vont jouer contre Winnipeg 20h. Et il y a Toronto qui joue contre Edmonton, ça c'est samedi 15h. Et Saskatchewan contre Hamilton. Là, tu dis les Alouettes, c'est quand? Ça va aller à jeudi le 20, 19h30. Ottawa contre Alouette. On se repose.
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0: Et Old Dominion, ça tourne pour Caroline, qui écoute 100% country tous les jours. Elle est en voiture, elle prend son temps, elle écoute la musique.

0: C'est de Pinot qui vient de tourner. On va se transporter tantôt avec Morgan Whalen, Billy Zimmerman. Mais il y a quelqu'un qui me pose la question. Y a-t-il du football aujourd'hui? Oui, Détroit-Cincinnati, 19h. Green Bay-Pittsburgh, 19h également. 19h30, la Nouvelle-Angleterre reçoit Indianapolis. Arizona est à Vegas, 20h. Même heure, Chargers contre Houston et Tennessee contre San Francisco. Oui, parce que on m'a demandé s'il y avait du football.
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Oh, que c'est le temps de se gâter, parce qu'après Morgan Wallen, Billy Zimmerman s'installe. Alex Warren va être là avec Jelly Roll, Sarah Venderson. Tout ça sur Hit Country, et c'est 100% pure country music.

0: On se rappelle qu'on est toujours avec vous depuis quand même notre 17e heure. Mon nom est Paul Chapman et merci à ceux qui font notre programmation musicale et à vous d'aller voter sur le www.hitcountry.com autant pour vos demandes spéciales que pour influencer, oui, je le dis comme faut, là, le décompte du week-end. Vous pouvez voter, choisir, embarque dans la gang, ça va faire du bien. OK, Max McNall s'en vient, Nat Smith avec Taylor Humbard et d'autres surprises sur Hit Country.
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C'est un petit moment que j'aime beaucoup. Venez faire un tour sur Hit Country en ce jeudi. C'est ma dernière de la semaine et je vais vous souhaiter une belle et bonne soirée. Encore plus de musique comme toujours. Et puis merci à ceux qui font notre programmation musicale et merci à vous d'être là tous les jours. Ciao, bye! 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
4: Bonsoir, ici Claude Marquis. Voici vos actualités. Le recrutement d'enseignants se porte bien au Centre de services scolaires des Bois-Francs à l'approche de la rentrée. Selon les plus récentes données du ministère de l'Éducation, seulement 3 postes d'enseignants en musique au primaire restent à pourvoir. La situation s'est nettement améliorée au Centre de services scolaires des Bois-Francs depuis 2024, alors que 205 postes étaient alors à combler. Et 11 membres du personnel infirmier de la grande région d'Arthabasca et de l'Érable ont été honorés par leur père. Santé Québec Mauricie Centre du Québec a remis les prix de reconnaissance du Conseil des infirmières et infirmiers et des infirmières et infirmiers auxiliaires. Les distinctions soulignent notamment l'engagement, les compétences, les réalisations et l'innovation dans le domaine des soins. C'est ce qui complète vos informations. 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

J'espère que vous passez une excellente soirée jusqu'à présent, toujours sur les ondes de Hit Country. La gang, manquez pas demain la chance de voir Fred's. Ouais, ouais, ouais. Et lendemain de veille aussi à la foire bouffe, bière et culture de Princeville. C'est la soirée à ne pas manquer. C'est de la bonne musique. Puis honnêtement, pour avoir déjà vu Fred's cet été en show, il est incroyable sur scène. Vous ne voulez pas manquer ça pour de vrai. Tout le monde chante, tout le monde connaît les paroles et sur scène, il fait un méchant beau spectacle. Puis sa voix sonne exactement comme à la radio. Donc, manquez pas ça à demain. Et d'ailleurs, lendemain de veille aussi, j'ai hâte d'y voir. Hein? Foire, bouffe, bière et culture. Gardez ça en tête, ça se passe à Princeville demain.

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Vous êtes toujours sur les ondes du 95.7 pour Hit Country. On continue de vous accompagner avec des méchants gros hits dans les prochains instants. Tom Coderre qui vous parle jusqu'à minuit, je le rappelle. Visite à la ferme Simon Fortin Incorporé, si jamais ça vous tente. Vous pouvez toujours booker cette activité-là hein, pour occuper vos semaines, vos week-ends aussi. Mais attention, vous pouvez le faire maintenant à moitié prix avec boutiquelecargo.com. Allez voir ça, les offres sont limitées. Restez là pour de la bonne musique country et folk. Ça recommence à l'instant.

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